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2: Bonjour.
3: Bonjour. Est-ce que vous vendez des billets pour l'Allemagne? En passant par la Suisse? Bonjour. Excusez-moi, je peux vous poser une question? Si vous devriez prendre une photo de la gare d'Annemasse, vous vous mettriez où?
2: Vous voulez que vous preniez en photo?
3: Non, c'est juste que je fais un reportage. Ma grand-mère, elle est arrivée à Annemasse avant la guerre.
2: Okay.
3: Et là, je pars d'Annemasse pour aller en Allemagne où elle est née, à Chemnitz.
2: Oh.
3: Et donc, j'aimerais bien immortaliser la gare d'Annemasse. Mais je ne sais pas s'il vaut mieux que je prenne l'ancienne gare ou la nouvelle.
2: Bah, peut-être l'ancienne, du coup.
3: Bonjour.
4: Vous êtes peut-être gentil, s'il vous plaît, pour
3: l'entrée. C'est pourquoi?
4: Contrôle de police. C'est la sécurité de citoyens.
3: C'est vrai, de voir ma carte d'identité, ça va sécuriser les citoyens.
4: Les gens, ouais.
3: Vous faites ça souvent?
4: Des fois, ça arrive. Mais on travaille un peu. En fait, c'est pas marqué sur la tête des gens, les méchants et les gentils.
3: Mais c'est parce que c'est des gens qui sont pas en règle au niveau des papiers,
4: ouais,
3: que vous cherchez?
4: Ouais, c'est ça.
3: Il y en a beaucoup ici?
4: Ouais, c'est une frontière avec la Suisse.
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6: I just received an email and it's in German.
7: Okay.
6: So I don't know because I don't speak.
7: Okay. Your demand is in Stadtarchiv Chemnitz.
6: Ruth is my grandmother.
7: When she was born?
6: 1934.
7: Okay. From 1920 till 1950, there is like a gap where it's not really registered. They don't have like documents.
8: Good afternoon, ladies and gentlemen. We are arriving at Zurich Central Station on platform 34.
6: 1934.
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1: Guten Tag, die Bundespolizei, die Ausweise, oder?
2: Heidi?
3: Heidi ist okay.
2: Okay.
1: Sehr schön, die Ausweise, ne? Die französischen.
3: Diese Löcher drin, hier sind.
2: What are you looking? What are you looking with the light?
3: I'm teaching him.
2: Sorry?
3: I'm teaching. Security features of documents.
2: Ah, okay.
3: Okay.
2: To be sure it's...
3: Is genuine or not?
4: Ja. Ihr dürft aussteigen, der Zug endet hier.
5: Merci pour ton message. Du coup, ça y est, je suis partie en Allemagne. C'est abusé parce que normalement, je me fais jamais contrôler par la police. Et là, deux premiers jours, les deux jours, je me suis fait contrôler. Les policiers allemands, ils étaient quand même moins sympas. J'avais du mal à leur parler. Ils se sont moqués de ma carte d'identité française abîmée. Enfin, ils rigolaient comme si je comprenais pas. Bon, c'est vrai que je n'ai pas trop compris, mais j'ai quand même compris. Voilà. Du coup, intéressant, parce que je documente les frontières, la migration, et bim, je me fais contrôler.

0: oder die Bundespolizei die Ausweise, oder?
1: Bei Chemnitz. Ski, Trauma.
0: Bundespolizei die Ausweise, oder?
2: Free Palestine, free Gaza.
1: I like people. I like people, peaceful people.
3: Why is there so much fear of the other? Fear of the other. Why? You tell me.
4: En fait, je pense que ses parents, ils sont venus ici pour l'industrie. Parce que lui, son travail, c'était...
5: Strumpfwerker. Yeah, that's a clothing industry and Chemnitz was very big on that. Especially around 1900. Back then, Chemnitz was the richest city in Germany.
6: Really?
5: Yeah. Especially amongst Germans, many people think, okay, Chemnitz is the place where the fascists live. 6 years ago, there was a larger get-together of neo-nationalists from all over Germany, and they felt provoked by a guy stabbing another guy. And that's why they thought they'll take law into their hands and gathered like thousands of fascists, and they started chasing everybody who didn't have pale skin. They started chasing everybody around. Yeah, that was incredible, yeah. And this is why the city doesn't have a very good
6: reputation.
5: And there still are people more than average, I would say, in Chemnitz that have fascist fantasies. It's nothing
6: I haven't met.
5: No, it's nothing you realize in daily life that much. But you can tell by people how they vote.
7: 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Fear of the other, yeah. Why? You tell me. Who can think that war is a good thing? Like, how can you? How? What makes you so tied up to the land? How did we get here? Like, this bad? What disappointed people this bad that they think this is the right solution? Because that's what they talk about, right? 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
8: C'est bon, j'ai réussi à aller à l'état civil. C'était compliqué parce que il y avait une dame qui parlait que allemand et elle m'a donné un papier. En fait, c'est l'extrait d'acte de naissance. Du coup, j'étais là, mais il n'y a pas d'adresse. Il me dit non, il n'y a pas d'adresse. Puis en plus, j'ai dû payer genre sur une machine complètement déshumanisée. Donc, je suis repartie, j'étais un peu déçue et je pense qu'elle a capté. Elle est revenue me voir. Elle me dit « Ah, mais attendez, en fait, vous voulez l'adresse de 1934 ?» J'étais là « Oui, c'est ça que je cherche. » Et là, c'est bon, j'ai eu le droit de rentrer dans les bureaux. Et elle m'a sorti le cahier original manuscrit de 1934. Et dessus, il y a l'adresse. Trop drôle parce que je suis passée devant l'autre jour. Je crois que j'ai déjà pris une photo de derrière. Et surtout, ça existe toujours. Ça n'a pas été détruit. Et en fait, c'est un cinéma.
6: This address?
9: Yeah, this house.
6: Do you know how old is the house?
9: Yeah, 110 years.
6: My grandmother, she was born here.
9: Wow!
6: In 1934.
9: So, this is a call-out photo of, I think, it's in the 30s, I guess. Before the war. These are apartments. It was a hotel and a restaurant and a cinema. Alors, ça c'est le tract hotel et appartement.
10: ce bâtiment était le seul bâtiment qui, après la guerre, qui n'était pas détruit complètement.
9: Imagine si ta grand-mère était ici, quelque part. Ça, c'était à l'époque la cuisine du restaurant.
10: Fais attention avec ta tête. Ça, c'était comme une terrasse.
9: C'était ouverte.
6: Là, c'était l'extérieur déjà. Mmh. Mmh.
9: C'était très pierre. C'est un peu brûlé.
6: C'est fou d'imaginer ouais. Que c'était dans les années 30 un cabaret. Tu penses que les gens qui vivaient ici dans les appartements, c'était pas très riche?
9: Je peux imaginer que ce sont les gens qui ont travaillé à l'hôtel, peut-être.
6: Sa maman, elle est née en 1905. Donc ça veut dire qu'elle a été maman à 29 ans. C'est tard. Pour l'époque, j'ai l'impression. Je ne sais pas ce qu'elle faisait.
9: Comme chez vous, les chambres des bonnes, peut-être c'était aussi pour les pas mariés.
6: Ah, tu penses que peut-être ils habitaient pas ensemble?
9: Ça, je ne sais pas du tout.
6: Tu n'aurais pas imaginé que l'endroit où est née ma grand-mère, c'était un théâtre ou un cabaret ou un cinéma. Et si ça se trouve, ça aurait été la maison d'à côté. Il n'y aurait plus rien aujourd'hui.
9: Oui, ouais, c'est vrai. Et peut-être tu peux imaginer à l'époque, comme c'était un théâtre, c'était beaucoup plus haut avec l'écran lustre. Mais le même... Sol, ça c'est original. Ça c'est. Il a vu tout et il a vu ta grand-mère aussi.

Bah écoute, c'est assez ouf parce que j'ai trouvé là ce matin l'adresse et je suis allée et en fait improbable, c'est genre un théâtre, cinéma, cabaret, enfin c'est le lieu est ouf. Il y a la nana du ciné qui arrivait, elle m'a dit mais c'est improbable, normalement on n'est jamais là le mardi matin, ce soir il passe, c'est horrible, mais il passe La La Land. Est-ce que si je vis cette expérience jusqu'au bout, je dois aller voir La La Land dans ce cinéma?

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0: 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Roots are important. Because after the war, they all denied the fascism. 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You can't close it if you don't reveal it. You must shine a light on the darkness.
1: Je sais pas si ses parents ils sont séparés parce que juste la situation qui était trop compliquée pour eux de vivre en France. Si c'est juste le contexte politique ou autre chose. Je sais pas. Est-ce que tu penses que ce que tes parents ont vécu, ça a une influence?
2: Oui, je crois oui. Mon grand-père, il est né en Pologne. Alors aujourd'hui, c'est une partie de la Russie. C'est la région Mazurin et la ville s'appelle Königsberg. Pendant la Seconde Guerre mondiale, c'était une partie allemande. À la fin de la Seconde Guerre mondiale, il avait, je sais pas, 14 ans. Et avec sa famille, alors, il a dû quitter son quartier. Voilà, et sa mère, alors, elle a été frappée à mort. C'était trop difficile pour lui.
3: My kids every day pay from this one.
4: I'm from Syria, but I live here in Chemnitz.
5: I'm from China.
6: Moi, je m'appelle Mohamed, je viens du Maroc. J'habite à Chemnitz, mais j'ai vécu 9 ans en France. Et la France m'a demandé de quitter le territoire.
4: I don't like Chemnitz. Where I don't was in Chemnitz, I was a good boy. But I came here from 10 months. And I'm...
5: Bad boy.
4: Bad boy.
5: We don't like Germany, but Germany is...
4: What?
5: It's not much.
6: C'est pas vrai.
5: It's,
6: c'est pas...
5: What is
6: moi, je vais
5: Germany
6: un truc.
5: Nazi?
6: L'Allemagne, c'est un peu plus la paradis pour les étrangers. En gros, l'État, il me donne quand même une pièce d'identité. C'est-à-dire que même si la police, elle passe...
1: Mais
6: c'est
1: là,
6: pas
1: il y a quand
6: gros...
1: même beaucoup la police.
6: Oui, oui, oui, mais en gros... Je vais dire.
5: you looked it.
4: The police, Manuel, hit me. They hit me and get me home. Get this police.
1: Okay.
4: Ah, no, they're coming. I have angst. I have fear.
6: Moi aussi, ils m'ont tapé.
4: But please stay with me because they will catch me if you don't stay.
7: Sie auf?
6: Je vais dire un truc, ça fait un mois que je suis en Allemagne. Et j'ai vécu pas mal de trucs racistes. Regarde, il y a une deuxième voiture qui arrive, ça veut dire c'est la routine. Je pense que c'est la personne qui est propriétaire d'ici qui a appelé les flics. Mais avant que tu arrives, t'as vu, t'es blanche, regarde, les yeux, t'es française. Tu passes crème et avec. Certainement avec ton truc là, ton micro. Là, toi, franchement, ils ont peur de toi carrément. Ils vont jamais te contrôler. T'habites
1: à Almas. Ah, tu vois
6: frontière sud, ouais. T'es une gratteuse.
8: This one sauce garlic spicy yogurt.
6: Ça m'étonne comment on peut pas se sentir humain. comme les autres. Je me sens humain. Mais c'est les personnes en face qui ne font pas sentir. Elles ont déjà une vision. Elles ont déjà pris la décision de comment te rencontrer. J'ai l'impression que c'est moi qui se mets dans cette position parce que je me parle de ma vérité. Alors que pas du tout. J'en parle parce que c'est la réalité. C'est la Palestine, Israël, ce qu'on voit, etc. En fait, c'est pas parce qu'on n'est pas palestinien alors qu'on ne veut pas des choses violentes. Et que c'est pas parce que je vis des trucs violents alors que j'ai pas le droit d'être humain. Et toi, comment t'as attiré? Ah ouais, tu m'as dit t'as
1: parce des... que je refais le chemin.
6: Ok, ok.
1: De ma grand-mère.
6: Et tu te sens comment?
1: Bah en vrai, je trouve ça cool. Tu vois, j'en rencontre des gens.
6: Qu'est-ce qui t'a fait cette pique de dire ouais, je vais le faire?
1: Je me suis dit, ah en fait, faut que j'aille relier les deux histoires de ma famille par rapport à la guerre et traverser les endroits où ils ont été à une autre époque de l'histoire.
6: Ça a l'air pas mal en vrai.
1: Non mais c'est,
6: t'as le privilège quand même de le faire comme tu veux et t'as vu, c'est quand même facile de le faire, t'as un peu des facilités, c'est pas ta faute, genre c'est pas une faute déjà tu vois, c'est une chance. Moi j'aurais aimé de faire un interview, vas-y demain je vais prendre un sac à dos et je vais aller en Allemagne, je vais pas passer les frontières facilement et tout tu vois.

Donc en fait, il y a une chambre, des noms où tu peux chercher. Et j'ai trouvé son nom sur un espèce de gros classeur énorme. Et après, tu as un espèce de tablette avec un logiciel et tu tapes le nom et il te dit où est-ce que le nom est situé dans cette chambre des noms. Donc c'est un peu une install assez belle pour le coup, assez artistique. Et là, en gros, quand je tape le nom, ça m'envoie sur un espèce de trou noir. Et du coup, je suis allée voir le gars à l'accueil, je lui demande ce qu'il m'explique. Il me dit, ah bah, faut que tu cherches dans cet endroit-là. Mais en fait, cet endroit-là qui me montre le logiciel, c'est un endroit où justement, il n'y a pas les noms. Et en gros, ce que je comprends, mais ce que le gars me dit pas vraiment, enfin, c'est un peu bizarre, c'est que le nom, il n'est pas écrit, quoi. Parce qu'il est dans le trou noir des noms où il n'y a pas la place de les écrire. Ce que je comprends aussi, mais c'est juste que lui, il me le dit pas comme ça. Enfin, je sais pas, mais j'ai l'impression que il veut pas me laisser ou quoi. Et mais du coup, c'est encore pire pour moi. Ça me heurte. Je pense que c'est un besoin de reconnaissance. Et je pense que mon grand-père, à ma place, il aurait trop mal vécu ce truc, quoi.

sexuelle dans les camps. Et là, on est en train de parler d'un autre génocide qui est en train de se passer maintenant. C'est juste une reproduction. Qu'est-ce qui va arrêter ce truc, quoi ?